0: Salut! Comment ça va?
1: Bonsoir tout le monde, vous allez bien?
2: Hey!
1: Ok, Just, on y va.
0: C'est parti!

0: Are you ready?
1: Lumnedia!
0: Sind Sie bereit? Vous êtes prêts?
1: On n'entend rien, on n'entend rien. Plus fort, est-ce que vous êtes prêts?
0: On va danser un petit peu. C'est parti.
1: Allez.
0: Back to the 80s.
1: Vas-y, Carlos, tell him.

0: sur les muses, mais en classe, les bains discrets, des sinédistres, ses camarades.
1: Okay.
0: Manque de respect envers ses supérieurs au plus haut grade. 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

0: Bravo.
1: Est-ce qu'on ferait pas un petit retour dans le temps, Carlos?
0: Oh oui.
1: We're gonna take you back to the motherfucking 90s, early 90s. You all ready? Le début des années 90.
0: Long time ago.
1: When we were young.
0: And you too.
1: You too.
0: Enfin.
1: Vous êtes prêts? Lumnesia, let me hear some noise.
0: Give us some force. We all. We need force.
1: Okay.

0: Dankeschön, merci. Comment on dit Comment on dit merci en romanche? Je me souviens plus. Grazie. Grazie. Ok, it doesn't matter. Thank you. Merci. Grazie. Dankeschön. On y va. Qu'est-ce qu'on vous fait là? On fait un nouveau titre. Oh, ok.
1: Oh, génial.
0: Alors, Sens Unique, l'année passée, on a décidé de se réunir après 15 ans d'absence. Et on pensait qu'on allait juste faire une tournée.
1: Et oui.
0: On a continué et on a fait deux nouveaux titres, deux nouvelles chansons. Ce soir, on va vous les chanter en exclusivité, ok? Ok. Mais, we need you.
1: Of course.
0: I need your love, guys. We need your love. So, vous allez chanter avec nous, ok? Une fois de plus. Nice. Ça fait comme ça.

0: en fait, tout simplement.
1: On va
2: vers le soleil.
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0: on va vers le soleil.
1: Merci à vous.
2: Cool, merci, ça se réveille. Alors, on n'en est pas encore là en fait, il y a le repas avant tout.
1: Ouh.
2: On a mangé, t'as mangé, Débo ?
1: Non, pas encore.
2: Moi j'ai mangé, j'ai mangé trop là. Mangé.
3: Ouais, moi aussi.
2: Regarde, ça se voit d'ailleurs.
3: Oh,
2: hein ?
3: Oh.
2: J'ai trop bouffé.
3: Oh.
2: Yeah. Hey, Kapunz, Kapunz, Kapunz. Ein Kapunz, zwei Kapunz. Non. Ein Kapunz, zwei Kapunz. Drei und vier.
1: Oh là là, t'es un gros faute, mon doudou.
2: Tout mes
3: capons.
1: Oui.
2: Vas-y.
3: Oh, okay. Oh.
1: C'est parce qu'il a faim.
2: Back ah ouais. to 1994.
3: À toi, à toi, à toi.
2: Oh my God, oh my God.

0: rappant, digère donc ce refrain.
1: Merci les amis. Ouh là là, ça se corse.
0: On a beaucoup de chance d'être ici ce soir après 36 ans.
1: C'est fou.
0: Le hip-hop est devenu énorme. La musique rap est devenue énorme. Aujourd'hui, beaucoup de gens l'écoutent. Est-ce que les lyrics sont toujours présents? Je ne le sais pas. Le monde est à l'envers. Le monde va mal. On vous l'explique sur ce titre qui s'appelle « La fin d'un millénaire ». Merci.
1: Deep, deep, deep, deep.

0: Merci beaucoup.
1: Lumedia.
2: Wir haben 6 Minuten. Also, es ist unser Geburtstag. Wir sind 36 Jahre alt.
0: Yes.
2: Ich bin 36.
0: Me too.
2: Ich bin geboren mit einem Mikrofon in meiner Hand. Alors, on va vous présenter le groupe. C'est le dernier morceau. Merci Lumnesia, vous étiez chaud avec nous, ça fait toujours plaisir. On y va. Happy birthday.
0: Happy birthday to us, happy birthday to you. Champagne.

sens unique. Elle était la première femme à rejoindre un groupe de rap. J'aimerais que vous fassiez un maximum de bruit pour l'excellente, la magnifique.

0: J'ai connu cet homme, il avait 15 ans et moi j'avais 13 ans. Ça fait très très très longtemps. Il a toujours été un exemple pour tout le monde, pour nous. Ensuite, il est parti à Hollywood. Il a cartonné à Hollywood.
1: Ouais.
0: Il est revenu de Hollywood. Et maintenant, il est de nouveau ici avec nous. C'est pour ça qu'on fait cette tournée. J'aimerais que vous fassiez un maximum de bruit. Pour le seul.

0: celle qui nous suit depuis 36 ans.
1: 37 même, hein?
0: 37 même.
2: Oui. Wir haben jemanden vergessen.
1: Ah oui?
0: Ouais.
2: On a oublié quelqu'un.
0: Une personne.
2: C'est qui?
0: C'est qui d'après vous?
2: C'est qui?
1: Quelqu'un toi. Sans qui on ne serait rien.
2: C'est toi.
0: C'est toi.
1: Oui.
2: C'est toi.
0: C'est toi.
2: C'est toi.
1: C'est toi.
2: Et c'est toi.
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